0: Ah, regardez là-bas. C'est la cabane à Willy.
1: Les flammes.
0: Ça brûle.